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1: Je vois tout à fait le problème. 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

Salut les 60s, François Blasi, heureux de vous retrouver au micro de Radio Collège après une coupure estivale que Stéphane, qui réalise cette édition, avait bien mérité, me semble-t-il. Et en plus, avec les chaleurs, nous sommes restés au frais à la maison. Nous reprenons donc le cours de Salut 60s, c'est la 404, hein, c'est pas une marque de voiture. Avec des rubriques qui ont disparu, il y aura plus d'année de la semaine, il y aura plus, pardon, de l'année du soixantenaire, qui était l'année 66 en l'occurrence, hein. Même si le Zoom consacré aux Beatles est consacré à l'année 66 justement. Mais deux nouvelles entre parenthèses rubriques. Une rubrique 59-70, donc j'élargis ma décennie, puisque à 99% le répertoire de Salut 60s était unique, était centré sur la décennie 60-69. Et ben nous remonterons en 59 et nous avec une chanson. Et nous déborderons en 70. Elles feront le début et la fin de l'émission. Et également une séquence, bon, que j'ai voulu appeler insolite, c'est-à-dire avec des airs peut-être un petit peu moins orthodoxes, j'allais dire. Nous démarrons la séquence 59 avec Sacha Distel. Ah, le beau Sacha, qui nous a quittés en juillet 2004, et je l'ai déjà répété plusieurs fois, que j'ai eu l'occasion de rencontrer deux fois au Casino de chez Télaillon, c'était il y a largement un demi-siècle, et qui vit une belle histoire d'amour en 58-59, avec Brigitte Bardot. Il se met à la chanson, c'est un grand guitariste de jazz, hein. Il a été primé par la revue, deux ou trois fois meilleur guitariste français de jazz, mais il se met sur les conseils de Maurice Thézé, il se met à la chanson, et avec Maurice Thézé, justement, et Claude Bolling pour l'accompagnement, ils font une adaptation de Apples, Peaches and Cherries, que chantait Peggy Lee en 1950, et il s'inspire de Choubidou Bidou Bidou et ça devient Scoubidou Bidou. Ah.

Voilà, la chanson a été classée 8e seulement en début de l'année 59. Mais en revanche, le petit objet avec des tresses, etc., donc on n'est pas nommé. Alors, plusieurs personnes ont revendiqué l'invention. C'est appelé Scooby-Doo et ça a été une flambée après un passage à la télévision.

C'est aussi l'année où ils sortent un seul SP, un 45 tours simple. Et j'ai tiré 4 titres, je vais aller très vite maintenant, hein, de cette année 66. Généralement, dans l'album Revolver, à commencer par... alors, il y a un riff célèbre qui suit d'ailleurs celui de Day Tripper. Hein, ça a bien marché. Ils ont remis ça avec Paperback Writer. Hey.

Voilà, alors la composition serait plutôt de Paul, mais vous savez, il signait toujours Lennon-McCartney, de toute façon. Paperback Writer, qui est sorti également en simple avec Rain, pour ceux les connaisseurs des Beatles, en face B. Sur l'album, et c'est la deuxième chanson, et ça a été repris par, pas tout le monde, mais presque, Ray Charles, John Baez, Sarah Vaughan, Aretha Franklin, ce sera pour la semaine prochaine d'ailleurs, une des plus belles chansons également de Paul, et une statue à Liverpool est dédiée au personnage dont il parle, et qui est une statue dédiée à tous les êtres solitaires de la planète, c'est Eleanor Rigby, avec un accompagnement à cordes ficelé par George Martin.

Ah, très belle chanson, effectivement. Alors, c'est sorti non seulement dans l'album Revolver, mais en simple, avec Yellow Submarine en face B, mais en double face A, parce que bon, pour des problèmes de susceptibilité, Paul et John voulaient une face A. Donc, bah. Extrait de l'album Revolver, et là, c'est une composition de John. Très typique d'ailleurs, et très belle également, I'm Only Sleeping.

Ah, on est dans la période, hein, 66, 7, 8, etc. Bien. Là, il y a une tendance. Et puis nous terminons avec, alors, d'après eux, c'était la chanson préférée, même de John, alors qu'elle est de Paul, et de Paul également, et j'avoue que c'est une de mes chansons préférées des Beatles, très très belle vocalement. Écoutez, Here, There, and Everywhere.

Ah oui, c'est très très très beau. C'est plus du rock, loin de là, mais alors, bon, quelle musicalité. C'est vraiment des... Lennon et McCartney, et Harrison également d'ailleurs, étaient vraiment des compositeurs hors pair. L'année de la semaine, je vous l'ai dit tout à l'heure, l'année 63, et nous la démarrons avec, enfin pas la curiosité, parce que je l'ai déjà passée une fois, et pour cause... la chanteuse, c'est Jeanne Paul Marie Dekkers. Alors ça va rien vous dire, c'est une Belge et c'est une religieuse, et son nom de scène en quelque sorte, c'est Sœur Sourire. Aux États-Unis, The Singing Nun. Et elle a, alors, c'est le seul titre francophone de l'histoire à avoir été premier aux États-Unis, et pas qu'un petit peu, puisque du 7-12-63 au 4 janvier 64 quand même, c'est-à-dire pendant 4 semaines, avec... alors c'est une sœur dominicaine, et le titre s'appelle « Dominique ».

0: Sœur Sourire, alors elle a sorti des albums, alors elle a fait un tabac, elle a été classée en Australie, au Canada, en Argentine, en Italie bien sûr, en Belgique, bon, bien évidemment, encore un peu moins bien. En France, non, pas tellement, elle a eu des petits problèmes, même des gros problèmes. Elle a essayé de faire une carrière ensuite, elle a quitté les ordres en 67, elle a voulu faire une carrière, se relancer sous un autre nom, Luc Dominique. Ça n'a pas très bien marché. Puis elle a eu des ennuis avec la firme Philips, qui lui avait quand même piqué à peu près 90% de ce que Dominique avait rapporté. Bon. Brian Poole, en 63. Ah, Brian Poole, c'est un grand chanteur qui tourne avec le groupe Les Tremolos, généralement, de 57 à 66. C'est un londonien. Il a quelques titres qui sont très bien classé, dont premier en septembre 63, Do You Love Me?
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Allez, vocalement, c'est bien, hein, Brian Poole. Elle est trémolose. Do you love me? Numéro 1, je vous l'ai dit, hein, en septembre 63, voilà. Claude et ses tribuns. Ah, de temps en temps, il faut bien que je passe des groupes moins connus. Je l'ai déjà passé, hein, surtout j'avais fait un zoom sur les groupes français. Bon, ils ont eu leur petite période dans les années 62-63, d'après ce que j'ai. Moi, j'ai 4 EP, donc ça, à cheval sur 62-63. Comme nous sommes en 63, mais nous allons prendre, c'est leur dernier d'ailleurs, EP, en février 63. Claude, c'est Claude Couché. Hein, et puis les tribuns, ben, ce sont c'est les musiciens qui sont avec lui. C'est en 62, il chante des twists, bien entendu, parce qu'il faut absolument. C'est rock, c'est pas trop mauvais. Le Stomp, par exemple, qui est une adaptation de Bobby, du Let's Stomp de Bobby Comstomp, c'est assez bien réussi. Mais moi, je vous propose une adaptation d'un titre de Chubby Checker, 20 Miles, Loin de Toi.

Bon, ça vaut ce que ça vaut, mais ils sont séparés en fin 63 ou début 64, me semble-t-il, d'après ce que j'ai pu lire. De Claude et ses tribuns, nous passons à un chanteur plutôt genre crooner, Bobby Vinton, hein, que je passe de temps en temps, qui est un Américain né en avril 35, il est d'origine polonaise, hein, il s'appelait Vintula, donc Vinton, voilà, il a anglicisé son nom, plutôt dans la rubrique romantique, chanteur à succès, et il reprend, il a 4 numéro 1 quand même entre 62 et 72, il reprend un succès de Tony Bennett, un grand crooner, de l'année 1950, Blue Velvet.

Bobby Vinton, ah, Blue Velvet, hein, et énorme succès. Hein, d'abord, je dis par Tony Bennett en 51, en fait. Hein, le morceau était composé en 1950. Et donc par Bobby Vinton, classé quatrième. Hein, bon. Dick Rivers, alors en 63, il a quitté, comme vous le savez, les Chats Sauvages, en pleine tournée hein, d'été 62, et il s'est lancé dans une carrière solo. Bon, c'est peut-être un peu dommage, parce que ça fonctionnait quand même très bien. Et le Niçois, l'Hervé Fornieri, en fait, comme vous le savez, hein, né en 45 et qui nous a quittés en avril 2019, dans une carrière solo. Il chante des adaptations des Beatles, mais aussi l'adaptation d'un des très grands succès de Jerry les Pacemakers, How Do You Do It? Et pour Dick, c'est l'effet que tu me fais.

Voilà, How Do You Eat, l'effet que tu me fais. Claude François a chanté une adaptation aussi du même air, mais ça s'appelait Comment fais-tu ? Voilà. C'était plus proche du titre anglais, hein, si on réfléchit bien. De Dick Rivers, nous passons à Trini Lopez. Ah, alors Trini Lopez, il est connu pour quelques grands tubes. Alors, c'est un Mexicain d'origine. Hein. Il est né à Dallas, au Texas, hein, en 37. Et il chante la bamba, il chante Lemon Tree en 65, avec toujours derrière des fausses ambiances, hein, pour que ça chauffe un tout petit peu plus. Il est mort du Covid, Trini Lopez, en septembre 2020. Et je vous propose, alors on parlait de Claude François tout à l'heure, ben, si j'avais un marteau, il chante Trini Lopez cette chanson de Pete Seeger, chantée par Peter Paul et Marie. La composition date de 49, mais là nous sommes en 63. If I had a hammer.

Ah, la voix typique, ah, et l'ambiance, bon, If I Had a Hammer, très, très bonne, très belle chanson de Pete Seeger, donc reprise par Claude François. France Gall, en 63, alors c'est son, ses débuts hein, à France Gall, c'est son premier EP avec Ne Sois Pas Si Bête, elle est elle était d'octobre 47, donc elle a 16 ans. Et elle nous a quittés, vous savez, j'ai toujours un peu de tristesse quand j'annonce ça, en janvier 2018, à peine 70 ans, France Gall. Et sur le 45 tours EP, 4 titres de Ne Sois Pas Si Bête, son premier, une composition de son père, Robert Gall, et de Serge Dattin, assez jazzy, hein, Pense à moi.

Alors, il y a des faux airs de Tech Five, hein, de Dave Brubeck, hein, dans ce Pense à moi. Je pense qu'ils sont d'ailleurs inspirés. France Gall, elle a chanté, j'avais fait d'ailleurs un zoom sur Jazz à Gogo, etc. Bon. Les Crystals, maintenant, grand groupe, hein, new-yorkais, elles sont quatre, elles sont produites par Phil Spector, bon, ce qui est quand même pas rien. Elles débutent à 61, elles ont un numéro 1 à 62, She's a Rebel, mais là nous sommes en 63, alors c'est elle qui chante le Dadu Run One repris par Franck Alamo et Johnny Hallyday, et nous sommes un petit peu plus loin en 63, en août 63, avec un air que Richard Anthony a adapté, ça s'appelait Et je m'en vais, et je crois que les Beach Boys également ont chanté ce Then He Kissed Me.

Ah oui, j'aime bien, moi, hein. C'est de la belle ouvrage. Daniel Gérard, en 63. Je vous ai déjà raconté plusieurs fois l'histoire de Gérard Daniel Kerakian, d'origine arménienne, comme son nom l'indique, né en 39, hein, et qui démarre à la fin des années 50. Mais lui, il va au service. D'ailleurs, il est médaillé, hein, il s'illustre en Algérie. Et il revient, ça fait une coupure dans sa carrière. Il revient en fin 61, début 62. Nous sommes en 63 avec une composition il a beaucoup composé d'ailleurs, normalement, notamment la leçon de twist, hein, co-composé avec André Pascal. C'est l'un des titres, je crois, les plus courts du répertoire, Jeu.

Ah, c'est bien, c'est bien réalisé. J'aime beaucoup, moi, la période 63-64 de Daniel Gérard. Terminons cette rubrique année de la semaine 63 avec Roy Orbison. Bon, j'ai toujours dit la vénération qu'avaient presque tous les chanteurs, et notamment les Beatles, pour celui qu'ils appelaient le Big O, chanteur charismatique, j'allais dire américain, qui a eu un très grand nombre de succès, surtout à la fin des 50s et au début des 60s. Nous sommes en 63, c'est l'un de ses derniers titres classés. D'ailleurs, il n'est que 29e aux États-Unis, mais 3e quand même au Royaume-Uni, et nous allons nous transporter sans doute dans le sud des États-Unis, puisque ça s'appelle Blue Bayou.

Voilà, Roy Orbison, sa voix, effectivement, bon, c'est une des grandes stars hein, du rock tout court. Bon. Nous terminons avec, alors nous sommes en 70, donc je vous l'ai indiqué, il y a un titre en 59, de 59 au début, un titre de 70 à la fin. Si le 59 est francophone, le 70 sera anglophone. Et c'est le cas d'un des simples les plus vendus dans le monde, environ 30 millions d'exemplaires, d'après ce que j'ai pu lire, par un groupe mené par Ray Dorsey. Alors, ça va rien vous dire, mais si je vous dis Mungo Jerry, et si je vous dis In the Summertime, ça va sans doute vous rappeler quelque chose.

Ah oui, dans troisième espère. Vous allez me dire les deux devant. Ben devant, c'est Bing Crosby, paraît-il, et Elton John, hein, en 97. Donc, Montgomery, qui n'est pas un chanteur, qui est le nom du groupe, hein, j'insiste, et qui a un succès donc vraiment mondial. In the Summertime, avec lequel nous clôturons cette édition de Salut les 60s, en remerciant Stéphane de nous en avoir assuré la réalisation. Vous nous retrouvez sur Radio Collège. 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Rediffusion le lendemain dimanche de 10 à 11. François Blasi vous donne rendez-vous à la semaine prochaine avec un mini-zoom sur Lenny Escudero. Salut les 60s!

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1: Christian, écoute-moi oui. bien. Dans quelques minutes, on sera devant toute la France en direct. On est un peu dans la peau du président de la République. T'en supplie, ne me fous pas la honte.
2: D'accord, la mère, d'accord, d'accord. Je te promets que tout va bien se passer.
1: D'accord.
3: À tous de DDO, attention pour le décompte final. 5, 4, 3, 2, 1, top.
2: Bien le bonjour à toutes et à tous, merci de votre fidélité à nous écouter chaque heure, chaque semaine, chaque mois de l'année. Car je sais qu'il y a une émission qui vous passionne sur votre radio, Radio Collège 95.9 ou sur internet radiocollège.fr. Alors je suis Christian Mémon.
4: Ah, c'est monsieur de la dernière fois.
2: Oui, oui, je suis bien le monsieur de la dernière fois. Allez, on commence, c'est parti. Mais avant, pour tous ceux qui sont nés aujourd'hui, de toute l'équipe, qui prépare l'émission avec moi,

0: Notre extrait de film aujourd'hui, c'est La Vache et le Prisonnier, un film franco-italien réalisé par Henri Verneuil en 1959. Il y a deux acteurs principaux, Fernandel et sa vache. En 1943, Charles Bailly, donc Fernandel, un Français prisonnier de guerre en Allemagne, pendant la Seconde Guerre mondiale, décide de s'évader de la ferme où il est employé. Sa ruse, grossière et folle en apparence, consiste à traverser le pays avec sa vache Marguerite. Ayant presque réussi, il se sépare de l'animal, non sans lui avoir promis de ne plus jamais manger de veau. On écoute donc cet extrait de film et chanson.
1: Depuis que le monde est monde, l'histoire des peuples comporte des hauts et des bas.
2: Orfim verdreis! Orfim alle Viertskruhe! Fünf Fußskruhe!
3: Ah, les vaches!
4: Wir haben Lager in Polen, wo man sie richtig zu behandeln weiß, wenn sie nicht krepiert werden!
3: Les sombres vaches!
4: Mon collègue dit qu'il existe en Pologne des camps de représailles à l'usage des réfractaires. Ici, c'est le paradis!
1: D'accord, mais même à cette pénible époque, il y avait de braves vaches, et parfois aussi de braves gens.
5: Qu'est-ce que je dis?
4: Merci, c'est tout.
5: Danke schön, Marlène.
1: Il faut faire beaucoup de chemin dans l'histoire du cinéma pour trouver réunis, dans un film aussi savoureux, le burlesque et le drame, l'émotion et la tendresse.
6: Elle croit que Marseille est une zone dangereuse.
5: Dites-lui que Marseille, c'est une ville comme on n'en fera plus jamais. C'est une ville de... dans le temps. Un climat, un ciel, du soleil, comme s'il en pleuvait. Croyez-moi, il est mieux là-bas qu'en Russie.
7: Mon Dieu, que c'est embêtant de parler une langue que l'on ne comprend pas.
1: Une qualité d'image digne de l'admirable histoire qui vous est contée.
5: Marguerite.
8: Le lendemain matin, à peine réveillé, je me demandais si je dormais pas encore. Un vrai miracle. Pendant la nuit, le génie avait jeté un pont par-dessus le Danube. Et sur ce pont, qui je vois ?
9: Marguerite !
8: Oh ! Chère Marguerite. Marguerite, mon coupe-fil, mon laissez-passer. Marguerite, mon passe-partout.
9: À la vache, trou, à moi. Marguerite ! Marguerite!
8: Oui, tu es une brave bête, oui. Et on va reprendre la vie commune.
9: Ah. Allez, viens.
8: Marguerite! Marguerite, recule! Il y a du monde qui arrive. Le soleil rigole pas. Hein. Allez, allez, Marguerite!
10: J'ai un physique, allez, spot! Ça va schnell!
8: Ah oui, c'est bien, oui. Écoutez-moi, messieurs.
10: Ah, man veut ce Kriegsgefangene.
8: Si, Gefangener. Mais je vais vous expliquer.
10: Nichts à expliquer. Foutre le camp, verstehen? Foutre le camp.
8: Mais moi, j'ai bien compris, foutre le camp. Mais comment vous voulez-vous une bête qui ne veut pas reculer? Vous comprenez? Elle est têtue, elle. Tenez, essayez vous-même. Là, là essayez. Vous voyez ce que je vous avais dit, hein? Et... Marguerite. Oh, ça, c'est pas la peine.
10: Oh. Imbécile, comme vache française.
8: Ah, pardon, moi je suis français, mais la vache, elle est allemande. Deutsche vache.

0: trésor.
1: Ben non, moi je rêve que je dors. Ça me donne envie de dormir, cette chanson, moi. Oh là là.
0: Bé,
1: c'est pas la vache, enfin, bé, c'est le mouton.
0: Ah bon, attends, on va lancer.
2: Hommage aujourd'hui aux animaux, la justice et les animaux. La vache pour son odeur, le coq pour sa coquerique. Sachez que le coq est le représentant mâle adulte de plusieurs espèces d'oiseaux, presque exclusivement de califormes, en particulier le coq domestique. Le bruit des cloches des églises, les cigales dans le midi, les poules, les grenouilles dans les jardins. Eh bien, tout ça font partie de l'émission d'aujourd'hui. C'est une spéciale animaux. Spéciale animaux avec des chansons, des histoires et les plaintes. Ah, ces fameuses plaintes. Alors, les gens de la ville, les Parisiens, les Lyonnais, tous ceux qui veulent habiter en campagne, eh bien, restez plutôt dans vos villes. Vous allez savoir pourquoi si vous écoutez cette émission. Allez, on commence par la chanson.
3: 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Daniel m'a dit l'autre jour, c'est les anti-tout. Alors moi, maintenant, je les appelle les sirops. 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Au village, l'autre jour, il y en a un qui est arrivé. Un anti-tout. Il habite

Alors le coq, on le tue. Après, il supportait pas non plus les petits oiseaux. Surtout ceux de nos traditions, vous savez. Les petits oiseaux. Le gars, il habite au bourg, comme on dit ici. L'autre jour, il est allé chez des amis, au petit matin, sans rien dire, avec les caméras de télévision, s'il vous plaît. Et mon copain, au petit matin, il est sorti en petite tenue, une pelle à la mer. Et il a été condamné à 3 mois de prison avec sursis. Ça, c'est pas beau, ça. Je vous dis, on n'est plus chez nous. Le gars du bourg, par contre, lui, il se croit partout chez lui. Il connaît rien aux traditions. Nous, ce qu'on veut, c'est qu'on nous foute la paix et continue à vivre simplement avec nos traditions. Et depuis, au bourg, le gars, il vit tout seul, comme un bourrin. Ici, on l'appelle le bourrin du bourg. Et nous, à lui et tous ses copains, on leur dit juste,

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On lègue encore, avec ardeur, à nos enfants.

Je vais vous faire écouter deux sons, un naturel et un pas naturel. Et vous allez ensuite essayer de deviner lequel vous avez le droit d'avoir, sinon vous passez au tribunal. Alors, voici le premier son et je vous raconte tout de suite après. Maintenant, voici le deuxième son. Alors, revenons au premier son. Que s'est-il passé? Eh bien, nul n'est censé ignorer la loi. Alors, sachez-le, c'est le coassement des grenouilles. Eh bien, ce coassement peut être considéré comme du tapage nocturne. Et on a même condamné des gens devant un tribunal pour avoir des grenouilles dans leur jardin. Oh, c'est-il pas beau, ça? Hein? Allez. Si vous habitez en ville, à Paris, par exemple, dans les grandes villes, et que vous avez envie d'aller habiter à la campagne, moi, je vous conseille une chose. Restez en ville. Il y a tellement de plaintes, tous les jours, des gens qui sont bourgeois, qui viennent habiter à la campagne parce qu'ils se croient maîtres de tout, eh bien, ils portent plainte parce qu'il y a des poules qui jacassent de trop le matin de bonne heure, il y a les clochers des églises, il y a les chiens qui aboient. Et eux, ils pensent pas que c'est ça la campagne, la vraie campagne. Allez porter plainte en ville sur les voitures qui font trop de bruit, la pollution. Restez en ville, n'allez pas à la campagne. Je vous en prie, laissez-nous vivre dans notre belle campagne. Nous écoutons une chanson qui correspond avec ce que je viens de vous dire, de Barbara Deschamps, « Ne touchez à rien ».

Voilà, ne touchez pas à nos campagnes. Barbara Deschamps, laissez-nous vivre dans nos campagnes, les gens de la ville. Je vais vous parler animaux. Mais avant, écoutons Henri Dess nous interpréter les trois petits cochons.

0: Henri Dess nous interprétait les trois petits cochons. Vous savez que les animaux sont souvent chez nous, dans notre vie quotidienne, mais aussi dans nos parlers. On dit par exemple « myope comme une taupe »,« rusé comme un renard », »,« serré comme des sardines ». Tous ces termes empruntés au monde animal ne se retrouvent pas seulement dans les fables de La Fontaine. Ils sont partout. La preuve. Que vous soyez fort comme un coq, fort comme un bœuf, têtu comme un âne, ou malin comme un singe, ou simplement un chaud lapin, vous êtes tous, un jour ou l'autre, devenus chèvres pour une caille aux yeux de biche.
1: Ma biche, où êtes-vous, ma biche?
0: Tiens, Louis, il est de retour. Et quand vous arrivez à votre premier rendez-vous, fier comme un paon, et là, pas un chat. Un petit chat à la maison, c'est mignon, mais il n'y a plus d'oiseaux. Alors, si vous ne savez pas comment faire, faites comme Michel Fugain. Faites comme...

0: Si vous habitez un jour à la campagne, vous ne risquez pas d'entendre ceci. Ou cela. Mais plutôt ce bruit-là. Celui-ci. Ou encore celui-ci. Et il y a aussi les moutons. Et les moutons, quelquefois, on en trouve à la météo, n'est-ce pas Louise ?
1: Des prévisions ensoleillées pour aujourd'hui. En effet, selon Météo France, eh bien, c'est un grand ciel bleu qui nous accompagne ce matin, avec quelques moutons peut-être dans le ciel cet après-midi. Mais la journée.
0: Le 23 décembre 1952, elle est passée à Rochefort lors des fêtes de Noël du quartier Gambetta. Elle se nomme Odette Commandon. Elle est née à Angoulême le 27 avril 1913 et morte à Royan le 17 août 1996. Mais qui est cette femme ? Elle est actrice en patois charentais. Elle crée le personnage populaire de la Javasse des Charentes, commère à la langue bien pendue, du verbe saintonger javasser, bavarder, bavasser. On écoute la cagouille et le rétroviseur par Odette Commandon.
2: Une cagouille, un peu souline, s'avait servi comme tétine d'un fût de pinot, dans le fond d'un chai, et là, oh, on paraît qu'à torcher. Pas étonnant si la fois que vous aspique, elle avait attrapé, un coup de pied de barrique. Elle faisait le chandré, elle virounait le croupion, elle était saoule, oh là, moi dedans. Et vous savez ce qu'on est, quand on sait plus ce qu'on dit, à se battre la gaule d'un tas de vanterie. 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Oh, les deux mondes chic là-bas, et qui causent en pointu, oh, ils me foutront point la balle au cul. 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Et s'accotant au mur, hein, faisant des virevaux, chez nous te garagiste, à la rivie, sur l'heure. Une moto était là, qui venait de réparation. Ah, à mon tissu la selle, sans demander de permission. Il aurait fallu la voir à cette heure. Beurre d'assez, tieux guidant. Coin, coin, à cacher, tieux klaxon. Et puis là, sur le côté, il y avait, quoi donc? Un petit miroir. T'as, m'a dit, qu'est-ce que tu collais que tu as l'histoire? Elle avait jamais vu bon genre de rétroviseur, le bon Dieu n'en ayant point mis d'ailleurs sur les cornes de cagouille. Oh, ni sur les cornes de personne, je pense, dans sa grande clémence. Elle s'approche tout compte. Et qu'est-ce qu'elle voit dedans? Une autre cagouille à cette heure qui y montre les dents. Ah, notre motocycliste se trouvait pas de son goût. Oh, les plus forts que de l'ail, qu'a dit, enfant de loup. Arrache-te, tu guidant. Tiens, le moto m'appartient. Mais toujours, face à face, l'autre cagouille se teint. Grand fumier de lapin, espèce de fésir, ou troum ton charquois de là où je t'ébouille la pire. Mais plus qu'à se foutre un peu trace, plus que l'autre cagouille gibée dans tiède glace. Alors nous te soulignes, toute corne dehors, comme ferait un taureau là de chez les gars matador, froncis sur tu rétroviseur, et d'un coup de tête, vlan, bing, elle est bouillie, elle foutit en miette. Ouais, mais Astor. Tiens les cassons, y rentrant dans la pia, l'encisir, la copir, la foutir en mourcia, et a fasi sa curvaison, tiens le pauvre en douille, victime de la motorisation des cagouilles. Mourale, mais parce que de la mourale, a-t-il tragédie, et tout pas, tiens la là qui dit, que si on en apprenait dès l'école, tout petit, à se regarder dans un miroir, hein? 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
0: On écoute Thérèse qui était venue ici sur Radio Collège. Elle nous chante sa chanson « La sauce au luma ».
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1: Si vous aimez les cagouilles, si vous aimez les escargots ou si vous aimez les lumas, eh bien, il faut bien les cuisiner. Et Thérèse va nous donner la recette d'un plat au luma.
2: Hein? Alors, il va vous dire ce qu'il faut faire. Alors, il paraîtrait qu'il y a des gars qui vont dire qu'on donnait d'eau vertue protectrice et de longévité. Eh ben, mon petit gars, il va en manger souvent, moi, parce qu'il veut vivre vieille, moi. Il va encore emmerder des gens autour de mai. On va en faire un. Bon, il va vous dire comment qu'on se pense. Alors, pour 4 personnes, tu prends 8 douzaines de lumas, dégorées, bien sûr, et lavées. Alors, faut qu'essayer en bain dégoré, parce que j'ai m'entend dire qu'il faut que tu mettes dans de l'eau, d'eau vinaigre et d'eau grousselle. Hein? Tu les mets trempés et tu zoubrasses, et tu zoubrasses, et tu zoubrasses. On est un peu dégoûtant. Hein? On est moi qui t'en dis parce qu'on fait de la bave. On est haune, on est vilain, mais on fait rien. Alors, tu les mets dans une poissoire. Après, tu recommences. Tu mets de l'eau, d'eau vinaigre, d'eau grousselle et tu recommences à te veser. Tu en fais ça au moins 3-4 fois jusqu'à temps que l'eau soit claire. Et même mon petit gars, il m'entend dire qu'il faut que tu brosses. On va en faire un. On y arrive quand même. Après, il va te dire ce qu'il faut que tu fasses. Hein, au te faut donc 8 douzaines de lumas dégorés et lavés. Ça, tu vous avais dit. Tu vois, il me répète, les grands temps qu'il m'en aille. Alors, un oignon, un clou de girofle. Bien sûr que tu piques dans l'oignon, hein, bien entendu. Un bouquet garni, alors les dos poursuivis, dos teints, et puis une petite feuille de laurier qui traîne par-ci, par-là. Une tête d'ail, hein, une cuillère à soupe de gros sel marin, une cuillère à soupe de jus de farine, une bouteille de vin roux bien corsé. Alors moi, il va te dire... Ne va pas chercher en Corse parce que tes lumas sont proches de main. Du vin corsé, on veut dire qu'il faut que tu mettes au moins du 12,5 et même du 13. Hein. Parce que tant qu'à manger, tu seras sous en même temps au frarane. Hein. Bon, allez, et puis dans échalotes, tu vas rajouter. Alors, dans une marmite ou un grand fétou, hein, parce que il y a le petit fétou puis la grande sauteuse, mais enfin, nous, on allons nous mettre dans un grand fétou. Rempli d'eau à mi-hauteur, tu vas mettre quel oignon qui est pelé et coupé en quartier. Dans l'un, tu auras piqué, comme il était dit tout à l'heure, qui est cul de girofle. Tu mets que bouquet garni, la tête d'ail débarrassée de ses premières peaux, le sel et le poivre. Bien sûr, tu vas vous mettre à bouillir, à portée ébullition, il met en sucre papier. Mais moi, il dit qu'il faut que tu vous mettes à bouillir. Puis retirer avec un écumoir, t'es farceur, tu vas pas sortir avec tes mains, elle est trop chaud. Enfin, bref. Conserver l'ail et préserver sa pulpe. Ah, t'es, je savais pas, moi, qu'il était habillé, que gant. Enfin, garder le bouillon de la cuisson. Vous houppelez et émincez les échalotes. Les faire fondre dans du beurre. Attention, du beurre de surgère, hein, pas de n'importe où, hein, mon petit gars. Au lait de chez nous, il faut que tu prennes du beurre. Dans une cocotte jusqu'à qu'elle blondisse légèrement. T'ajoutes tes cagouilles. Tu saupoudres de farine. Tu fais attention, tu t'enlèves de dessus le feu, parce qu'autrement, on va cramer ta farine. T'en laisses cuire 5 minutes en mélangeant. Tu prends une spatule en bois, parce que mon petit gars, les cagouilles, faut qu'elles soient bordées. Si jamais elles sont pas bordées, tu vas en foutre des coquilles de partout dans quelle gamelle. Alors, t'as intérêt de nous brasser avec une cuillère en bois. Après, tu vas mouiller avec ton vin rouge. Il t'est dit corsé. Attention, petit gars, mais pas n'importe quoi. Et compléter jusqu'à mi-hauteur avec le bouillon de cuisson des escargots. Après, t'ajoutes la pulpe d'ail. Tu rectifies, d'eau sel, d'eau poivre, si on a besoin. Enfin, t'as qu'à goûter, t'as qu'à faire comme mais. Tu sors une cagouille de la coquille, tu verras bien si elle est chiotte ou pas chiotte. Hein. Bon. Ton mélange et ton laisse mijoter une heure. Un petit frémissement, hein. Fais bien attention, hein. Baisse-moi que feu, parce qu'autrement, on va tout cramer. Et tu remues souvent. Et puis après, eh ben, tu sais ce qu'il va te dire, quand ça sera bien chiotte, que tu auras mis une belle assiette à creuse. Tu sais que les assiettes à calotte, là. Hein. Tu mets d'eau pain, un bon bout de pain. Hein, à goûter, et puis tu te mets à table et je te dis bon appétit.
1: Vous connaissez tous Maurice, le coq Maurice. Eh bien, ce coq Maurice qui a été en procès a fait le tour du monde. Et nos confrères de France Inter nous en racontent son histoire.
3: Bref, l'actualité judiciaire est chargée puisque nous sommes un pays de truands. Mais tout ça n'est rien à côté du procès fait au coq Maurice. Oui, aujourd'hui à Rochefort devait être jugé un coq pour vous dire le niveau de bêtise que notre pays a atteint. Alors je vous raconte l'histoire. Il était une fois un coq, Maurice, qui habitait l'île d'Oléron. Maurice a 4 ans, fait 2,5 kg, hein, comme Lily Rose Depp, et vit chez Corinne, sa propriétaire. Alors bien sûr, le coq, chaque matin, chante. Hein, seulement, à côté de chez Corinne, il y a une résidence secondaire. Des gens usés par la vie viennent se reposer. Et le chant du coq à 6 heures, ils détestent. Ils sont donc allés voir Corinne, ont demandé qu'elle fasse taire son coq. Mais c'est impossible. Les voisins font donc un procès à Corinne, afin que le coq soit placé, soit au KFC de la Porte de Saint-Ouen. Bon, il faut les comprendre, hein. Ils ont acheté à l'île d'Oléron, en se disant « Enfin, on va pioncer !» Et dès Potron-Minet, comme dit plus personne, parce que tous ceux qui disaient ça sont morts, ils sont réveillés par un potentiel nugget, Nagui. Et ça, c'est le quotidien des ruraux, hein. Ils sont tranquillous chez eux. Là, paf, des citadins déboulent, et les animaux doivent se taire, juste parce que monsieur et madame ont envie de dormir. Et demain, ils vont traîner devant les tribunaux les quatre mouettes du coin qui braillent pour nuisance sonore. Plus dommages et intérêts si elle leur lâche une fiente sur le ciré d'Icotène. Et il n'y a pas qu'à Oléron que les citadins font leur loi. Tiens, le maire de Gajac, en Gironde, a demandé à ce que les bruits de la campagne soient classés patrimoine national. Le cri du coq, le meuglement des vaches et le son des cloches. Parce que figurez-vous que des gens, des citadins font des procès pour que l'église ne sonne plus à la campagne. Mais il faut habiter en ville, les gars. À Paris, il reste que 4 rats qui bouffent en silence les enfants qui tombent par terre, plus des pigeons qui se vident sur des graphistes barbus en train de végéter au canal de Lourdes en discutant vivre ensemble. Il n'y a pas un coq, pas une vache. Enfin si, une fois au salon de l'agriculture, mais on les entend pas puisque les politiques qui viennent les frotter, eh ben leur cri est plus fort. Hein, dit je pense à Maurice, ce fier coq, emblème de la France, qui le matin se lève avant tout le monde pour chanter. Maurice doit pouvoir chanter. Et aux ruraux, je souhaite de profiter longtemps du bruit d'épée des vaches.
1: Avant d'écouter un autre procès, toujours avec les vaches, cette fois-ci c'est avec les odeurs. On écoute Jean Poiré, il est humoriste, il chante « Une vache à 1000 francs », une parodie de la chanson de Jacques Brel « Une vache à 1000 temps ». On écoute Jean Poiré, c'était en 1966.
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Comme ce serait charmant. Comme ce serait charmant et beaucoup plus tentant qu'une vache à 2000 francs. Une vache à 1000 francs. Une vache à 1000 francs. Ferait le filet à 100 francs. Le rhum sec à 60 francs. Le gîte à 40 francs. La loyau à 30 francs. La culotte à 20 francs. Une culotte à 20 francs. Ferait la côte à 15 francs. La poitrine à 12 francs. La bavette à 10 francs. Le collier à 8 francs. Le jarret à 4 francs. Un jarret à 4 francs. Ce serait intéressant. Et plus avantageux pour faire un pot au feu qu'un jarret à 1000 francs, un jarret à 4 francs.

Ne monte pas une vache à 1000 francs en quittant le Morbihan. De bien chemin faisant, comme par enchantement, une vache à 5000 francs en arrivant drôlement, une vache à 5000 francs. On ne sait pas comment, augmente de 20% en traversant le Mans et devient par conséquent une vache à 6000 francs, une vache à 6000 francs. C'est bougrement tentant. C'est bougrement tentant pour les gens d'Orléans d'en faire innocemment une vache à 10 000 francs, une vache à 10 000. En sortant de la ville, pris dans un tourbillon, devient à Arpajon par un calcul habile, une vache à 20 000, 100 000 à Montlhéry, 200 à Juvisy, 300 000 à Orly, arrivant à Paris, à la porte d'Italie, la vache n'a plus le prix, la vache est au Gobelin, multipliée par 20, par 252 au carrefour Richelieu et par 817 en sortant de la villette, au dernier temps de la vache.

Lait de la vache à 500 francs, c'est déjà plus gênant. Moi, quand mange en moyenne 10 kilos par semaine, pour avoir mon comptant, je privais les enfants de la vache à 1000 francs. De la vache à 1000 francs. Il vaut mieux carrément se gaver d'ortolans et s'offrir des homards tartines de caviar de la vache à 2000 francs. Ce sera pour le jour de l'an. On la mangera truffée sur un grand canapé, on gardera le foie gras pour les autres jours du mois de la vache à 5000 francs. Ça deviendra un placement. Avec mes lingots d'or dans mon grand coffre-fort, j'en danserai des rum steaks et des coupons de beefsteak, la vache à 5000 francs. Ça te garde décourageant. C'est pas qu'on soit méchant, mais un bon jour pourtant, il faut.

0: Très belle chanson de Jean Poiré, très belle reprise, très belle parole. On reste avec les vaches ? Allez, on reste avec les vaches. Cette fois-ci, c'est les odeurs. Un autre procès. Eh oui, on ne sait pas quoi faire. La justice avance. Et ça sent mauvais d'ailleurs.
1: Les vaches de Nicolas Bardy sont dociles, mais depuis 10 ans, elles sont l'épicentre d'un conflit de voisinage. Il a été condamné pour l'odeur de son exploitation.
2: Faire des bottes, faire du stock pour nourrir ses animaux l'hiver, c'est la vie normale d'un exploitant agricole dans le Cantal, quoi. On fait rien d'extraordinaire.
1: La famille de Nicolas Bardy élève des vaches ici depuis 1870. 6 générations d'éleveurs ont travaillé là. L'agriculteur doit construire de nouveaux bâtiments 500 mètres plus loin, un endettement de 130 000 euros.
3: Au fur et à mesure des procédures, ils ont mis le temps, mais ils sont arrivés quand même à nous faire déménager. Et en plus de nous faire déménager, aujourd'hui, ils vont nous faire payer pour les nuisances olfactives des années passées.
1: L'éleveur doit verser 8 000 euros au couple de plaignants. Certains habitants du village sont sidérés. Stéphanie a monté une cagnotte en ligne pour soutenir son voisin.
4: Ça m'inquiète, je me demande ce qu'on va manger demain, quoi. Voilà, si on n'a plus d'agriculteurs et qu'ils ne peuvent plus travailler.
1: Après 10 ans de procès, Nicolas craint que l'histoire se répète pour d'autres agriculteurs.
2: Oui.
0: Vous aimez les animaux de la ferme, mais vous savez peut-être pas tous les imiter. Il s'appelle Nina Tupac. Eh bien, lui, il imite le bruit des animaux. Écoutez, c'est impressionnant.

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0: Merci à Nana Tupac de nous avoir imité ces bruits d'animaux qu'on a envie d'entendre un peu partout, surtout dans les campagnes. Alors il y a les vaches, il y a les cochons, il y a les coqs, les clochers des églises, tous ces bruits de campagne qui sont agréables. Eh bien, dans le midi, il y a autre chose, il y a les cigales. Écoutez encore cette plainte.
1: Et gare à ceux qui s'en prennent à la Provence.
2: Oui, parce que la Provence, l'été, c'est...
1: Les cigales.
2: Alors cette mélodie, en tout cas, ne plaît pas à des touristes qui, la saison dernière, sont allés voir le maire. Sachez, vraiment, c'est très sérieux. Ils sont allés voir le maire pour demander un insecticide pour s'en débarrasser. Donc c'est quand même assez flagrant. Alors, toute cette affaire a donné une idée à un groupe très connu dans la région, Aioli, qui a lancé un titre qui s'appelle « Touche pas aux cigales ». Le message est clair. On écoute.

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2: Eh oui, c'est déjà fini. 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

0: Riposte, petite ukrainienne, lettre à un drone. Deux textes de Stéphane Padovani entourant un poème de Guy Roulet. Sur des lectures d'Anne-Laure Bélanger, Thibaut Dubreuil et Guy Roulet.
1: À ceux qui perfusent la vie du sang sève des mots, cherchent goutte à goutte la ponctuation, le souffle, tracent du passé le cardiogramme, tentent un présent comme on témoigne, attente au futur figé. Ceux qui s'insurgent contre l'incessant balai des pitres, des profiteurs, des pans. Lors même que les étreint une fatigue, colère, amertume, auxquels il est difficile de ne rien céder, sont tentés, parfois, de mortifier leur texte, d'en dénigrer la trame et la texture. Tant l'indicible harasse en sa promesse la moindre tentative, tant l'acte d'écrire porte en soi son invective. À ceux qui, presque annihilés d'être niés, d'être tus, persévèrent lorsque se lèvent, amples, simples, comblés, des paroles propres à pallier, ce dont on nous fait défaut. À ceux-là, j'adresse un salut fraternel, du geste de celle qui dépose les armes, sans renoncer à l'insurrection, puisque l'invitation m'est faite de fixer ce point, il n'en était nul autre, d'où je peux regarder, penser, parler, étreindre, trembler, taire. Territoire circonscrit ouvert où le « je » formé se libère dans l'opacité d'un point afin que perdure sa voix, une parmi. »

0: qui grignote les doigts et les paupières. Elle n'entend plus le hurlement des drones et le fracas des explosions qui meurtrissent les murs des immeubles. Elle ne sent plus l'odeur des fumées qui ne savent raconter autre chose que le désespoir et le malheur. Elle ne voit plus les larmes de sa mère penchées sur la photo d'un grand jeune homme dans un uniforme de deuil. Elle ne se souvient plus du rire de son père qui faisait pleuvoir des gouttes de miel aux quatre coins de son enfance. Elle ne ressent plus la faim lacérant son ventre en un grouillement d'éclats de douleur. Elle n'entend plus la stridence des sirènes qui annonce le déluge d'horreur déchirant le ciel ensanglanté. Elle ne sent plus l'odeur de la poudre, du sang et des corps calcinés. Elle ne ressent, n'entend, ne sent, ne voit plus rien. Elle ne se souvient plus de rien. Elle n'est plus.
1: Qu'as-tu à voler, rat, comme un ange imbécile? Les ailes plus rigides et nues que la pensée d'un tyran au front bas. Ton bruit de tondeuse à gazon sur des kilomètres a coupé l'air en quatre rots de volatiles décérébrés. Qu'as-tu ainsi à exploser? Kamikaze, kamdokaze, porteuse d'oukaze, merde de supermarché minable, maquette, reconvertie en jet. Va plutôt porter des ménotes derrière le lac Tanganyika, dans un village au sud du Maroc, porter des messages d'amour sous parachute et des vaccins au Botswana. Au lieu de te vautrer à Kiev, ne vois-tu pas quand le soleil se lève ton ombre laide filée sur la terre trouée, ta migration faire honte aux oiseaux migrateurs regardant tes nuées se croiser à l'Orient, claqueur de bec en quête de charogne, guetteur de reste que les chars rognent. Tu es bien de ce temps pourtant, pourfendeur de béton, de briques et peaux d'enfant, ta sophistication, tes flancs bardés de plus qu'un vieux kleps, tu te vois en phénix. Mais rien ne renaît de tes cendres. Comme le cheval de Cassandre, tu resteras toujours aussi creux que la mort. Que crois-tu que tu violes, lâche luciole? Pas même notre poussière d'étoiles, pas même de 12 yeux sous un voile, pas même nos justes paroles. Tu n'atteins rien. Nous sommes hors de portée de ton essaim, vivant d'une vie vraie que tes programmes ne peuvent concevoir, d'une vie qui t'aveugle, te déroute, avale tes flammes et les recrache au vent du soir. Envoie-nous plutôt ta version démilitarisée pour réparer le toit de nos musées, de nos écoles et de nos granges. Va plutôt filmer l'eau du Gange, le peu de neige sur les glaciers, né au vent, respire un peu d'atmosphère, passe au-dessus d'une forêt primaire, décolonise-toi des doigts humains, de leurs joysticks informatiques. Renoue avec le rêve, renoue avec le vieux rêve d'Icar. Plane un peu comme un vieil air de guitare. Ne te pose plus nulle part que sur le méridien zéro, que sur un champ de blé doré. Et là, attends le peintre roux, dont le trait noir en V sur un ciel bleu cobalt te donnera au corbeau.

0: Extrait du recueil Le vin à fable aux éditions La Vilaine Éditrice, Jambon et Villon, suivi de Les vignes vierges, sur des lectures de l'auteur et de Stéphane Padovani.
1: Je me permets, pardon. Je vous dérange peut-être, non ? Je vous remercie de me laisser m'immiscer un instant dans votre conversation entre amis. C'est que j'ai entendu l'un d'entre vous, plus exactement vous, madame, dire ceci. Je l'ai fait comme ça, sans aucune raison, par plaisir. Par plaisir. J'avais pas entendu cette expression depuis... Bon, qu'importe. Ce qui importe, c'est que vous l'avez portée avec une telle gaieté, cette émotion qui trouve de moins en moins de place dans une société qui valorise à tout prix le bonheur. Émotion qui est remontée en moi grâce à vous, intacte. Qu'est-ce que le plaisir, me demanderez-vous ? C'est ce que je voudrais partager avec vous, si cela vous plaît, oui ? Merci. Appelez-moi Jean, simplement. La simplicité sied au comédien que je suis, que j'étais plutôt. Je vous raconterai une autre fois peut-être comment j'ai quitté les planches pour le plancher des vaches, la rampe pour le zinc. Pour l'heure, sachez que je me suis engagé en tant qu'homme de scène dans ce qu'on appelait autrefois l'ATF, l'ancien théâtre français. Tout le théâtre avant Racine, 5 siècles totalement ignorés.

roi, la farce, qui garde sa verdeur aujourd'hui, mais aussi la soutie, un théâtre politique. Ah oui, monsieur, il y a bien eu un théâtre politique au Moyen-Âge. Enfin, et j'avoue mon goût pour eux, les genres marginaux du théâtre à une voix, pour un acteur ou une actrice. Mandement parodique, pronostication joyeuse, monologue de charlatan, des textes frontières entre présentation et représentation, tradition orale et action dramatique, entre récit et jeu. Incarner un personnage bien typé se prenant au sérieux et jouer de connivence avec les spectateurs riant de celui-ci. Un théâtre à double entrée, en somme. Désolé, je m'emballe. Mais il est vrai que j'ai tant aimé mettre en jeu ce théâtre, non pour donner dans l'exhumation paléographique, mais pour faire du théâtre contemporain avec des textes anciens, remonter un temps autre que le nôtre pour vivre et faire vivre un imaginaire émanant de ces textes qui ont un sens encore aujourd'hui. Et parmi ces textes, ce théâtre à une voix dont j'ai parlé, il y a aussi le Sermon joyeux. Le Sermon joyeux est un monologue court et parodique qui se saisit de la rigueur du sermon d'église pour l'appliquer à un sujet trivial, la bêtise, la sexualité évidemment, la nourriture et bien sûr le vin. C'est pourquoi je me suis permis de m'approcher de vous, verre à la main, pour vous parler d'un sermon joyeux que j'ai toujours joué avec plaisir, madame. Le Sermon joyeux de Saint Jambon et Saint Andouille. Saint Jambon et Saint Andouille est, je pèse mes mots, un chef-d'œuvre du théâtre français. Et pourtant, il ne compte que 282 vers, ne dure qu'un quart d'heure. Quelle économie de moyens! Une pièce anonyme, il va sans dire, jouée dans le milieu interlope du Paris de François Villon. Je vois, jeune homme, que ça vous dit quelque chose. Pourtant, Villon est l'arbre qui cache la forêt d'une multitude d'artistes qui n'ont même pas daigné nous laisser le nom de celles et ceux qui la composaient. C'est que le génie de cette pièce est ailleurs. Après le thème et la prière pour tous les marginaux parisiens, voici racontée la vie de deux saints bien connus par ceux-ci, Saint Jambon et Saint Andouille, martyrisés dans une taverne, la même peut-être où la pièce fut jouée, suivie des miracles qu'ils y ont accomplis post-mortem. Nous sommes en pleine fête des fous, dont est issu le sermon joyeux, le total retournement des valeurs. Et c'est ce que j'ai voulu offrir aux spectateurs à chaque fois que j'ai joué le sermon joyeux de Saint Jambon et Saint Andouille. Un carnaval d'euphorie verbale, de gestes liturgiques parodiés, de jeux avec la nourriture et le couteau, la coupe de vin bue tout au long de la pièce, terminant par l'ivresse du sermonnaire burlesque. Voilà où je voulais en venir, messieurs, dames. Jouer ce sermon joyeux, c'est jouir des libertés qu'il permet, aujourd'hui comme hier, et ce jusque dans l'improvisation. Car la vision cérébrale et patrimoniale du théâtre en France, depuis Richelieu engoncé dans l'obsession du texte, nuit à la compréhension et à l'interprétation de tout le théâtre d'avant les règles classiques. Un théâtre de praticiens, d'hommes et de femmes de tréteaux. Un théâtre théâtral, pardon pour le pléonasme, que je reprends d'ailleurs d'un homme de théâtre du XXe siècle, Meyerhold. Le sermon joyeux de Saint Jambon et Saint Andouille est un monologue. Et pourtant, je n'ai jamais été seul en l'interprétant, car jouir de jouer ce délire ne serait pas complet sans le partage avec le public entraîné par la joyeuseté de cette pièce. Et c'est sans doute cela le plaisir, ce mélange de jouissance et de joie un bref instant, ce jeu entre deux pièces d'un mécanisme, cet aléa climatique qui fait que le bois joue, une histoire à plaisir inventée, une fiction que nous nous racontons, vous et moi.

0: Nous étions toute une bande à vouloir connaître le secret. Nous étions jeunes encore, de bien jeunes garçons et filles, pour des préoccupations aussi graves. Et nous ignorions que notre soif de savoir nous mènerait bien plus loin que nous le pensions. En ce temps, nous savions ne pas être les premiers à faire l'analogie entre Vitis et Vita. Nous étions jeunes, certes. Nous n'étions pas naïfs. Voir en la Vitis, cette vigne sauvage, dont les baies fermentant enivraient quiconque y goûtait, le principe même, la Vita, c'était, nous le croyons, une évidence sacrée. Nous sentions que, tout en nous encourageant dans nos recherches, les maîtres chargés de nous instruire nous cachaient quelque chose, peut-être pour nous protéger. Mais nous avions la démesure pour nous, le désir de tout connaître, la jeune certitude d'avoir raison. Parmi les maîtres, quelques-uns avaient franchi le seuil, passé la porte et vivaient dans la rue. L'un particulièrement nous intriguait. On l'appelait le Badin parce qu'il jouait au fou pour parodier ceux qui se prétendaient sages.
1: « Ce que vous cherchez, nous dit le Badin, se trouve peut-être dans un volumen, l'un des tout premiers, eh oui, à moins qu'il se soit émietté, comme la pensée, dévoré par les rats de bibliothèque. »
0: Seul parmi les bibliothèques de Babélion, l'Antique AB devait posséder un tel volume. Et pendant des années, nous l'avons cherché. Peut-être trouvé. Nous sommes possiblement passés à côté. Comment savoir? Et comment être sûr que le Badin ne nous avait pas mystifiés, lui comme les autres? Dans l'Antique AB, plus habitué aux cheveux d'argent qu'à la chevelure brune, au palan de rares patients qu'à la fougue d'impatients, notre jeunesse détonnait parmi les conservateurs, tout comme notre soif. Est-ce pour cela que plusieurs d'entre nous abandonnèrent notre quête? C'est probable. Nous n'étions plus qu'une poignée, mais nous tenions bon. Il est vrai que par hasard, dans un volume mutilé, nous avions trouvé le récit de l'arbre de la connaissance du bon et du mauvais. Était-ce la Vitis sylvestris? Tout nous portait à le penser. Aussi, nous nous méfions. Mais le récit était si beau, bien qu'un peu âpre, elliptique. Ce qui attirait notre pépi d'oisillon, car cela commençait à jaser. Ces jeunes n'avaient-ils pas mieux à faire? Jeunes. Nous ne l'étions plus guère. Et c'était ce qui scandalisait. Pas de métier fixe, mais quelques emplois à minima. Pas d'activité, ni d'engagement dans la vie de la cité de Babélion. Pire, aucun projet de mariage. Au point qu'on nous prêta des mœurs dissolues. Contre nature, peut-être, comme prétendaient nos détracteurs. Nous dûmes supporter une enquête de la police des mœurs, la fouille de notre intimité, l'interrogatoire de nos proches qui nous le reprochèrent. Ces désagréments n'aboutirent à rien. Dès lors, le dénigrement fut d'une toute autre nature. On nous traita d'ivrogne, de pochtronne, évidemment. Notre quête était plus haute, trop haute sans doute, pour qui avait le nez si près de la bouche. Ces babioles qui jamais n'entamèrent notre désir de poursuivre la quête, conjuguées à la trouvaille par l'un de nous d'un poème obscur, nous conduisirent à prendre une décision, quitter Babélion, poursuivre ailleurs notre recherche sans vraiment savoir où aller. Le poème, fortement corrompu, dans une langue étrange, appartenant peut-être à une œuvre plus vaste, était composé de trois vers incomplets que voici. Our et vin réunis, inhumèrent au soir venu, Silène leur. La rime nous amena à penser que le dernier mot du fragment était ami. Plus intéressant, le découvreur et traducteur, à la grâce d'un colophon glissé par erreur dans un autre volume, parvint à localiser le lieu de l'inhumation. C'était un signe. Du moins, nous le lisions ainsi. Nos préparatifs se firent en secret, mais quelque chose nous inquiétait. Le lieu où nous souhaitions nous rendre se trouvait à la frontière de notre civilisation. Et qu'allait-on trouver ? Que risquions-nous ? Notre soif était plus forte que notre inquiétude. Au crépuscule d'une nuit d'automne, nous quittions Babélion. La route fut longue, les chemins escarpés, les détours nombreux, les aléas et les égarements propices aux disputes entre nous. Le doute s'installait, sapait notre désir, jusqu'au matin où la tombe du nommé Silène fut à nos pieds. La tombe avait été pillée, plusieurs fois sans doute. Cette attitude humaine nous avait toujours désespérés. Qui, par vénalité, entraînait des destructions irréversibles? Avec soin, nous prîmes le temps d'inspecter le moindre recoin de la tombe, espérant un indice, une inscription qui nous mènerait au principe même de la vie. Et la chance nous sourit. Ce ne fut pas une inscription, c'était une coupe qui avait échappé à la rapacité des pilleurs. En la nettoyant, on se rendit compte que ce n'était pas une simple coupe, c'était un miroir. Regarder dans une coupe miroir, expliqua l'un d'entre nous qui avait lu un traité à ce sujet, c'est prendre le risque de voir le monde à l'envers et de s'en enivrer. Mais le risque est plus grand lorsqu'on la remplit d'une boisson sauvage et fermentée. Ses reflets mènent à la réflexion. On a l'île... Notre ami s'interrompit. Regarda de près la coupe miroir. Une phrase y était gravée, mais en caractère si étrange, si petit, que nous ne parvenions pas à la lire. Nous sentions bien le poids des ans à présent. Il nous fallut du temps, de la patience, des astuces, une somme de connaissances et de déductions pour parvenir à déchiffrer le message de Silène. Silène nous invitait à suivre un ruisselet que nous n'avions pas vu, couvert par les ronces, et à remonter jusqu'à la source du Zinzolin pour y découvrir le secret. Nous touchions au but. Excités, nous nous servions de nos couteaux et serpettes pour sectionner les bras épineux remplis de mûres qui, à certains endroits, étouffaient des pieds de vignes sauvages. Libérés par nos soins, l'eau fraîche semblait jouer avec la lumière du soleil retrouvé. Elle prenait des teintes mauves, tournait au beurre frais, à la faveur d'une courbe, devenait ambre, rose l'instant d'après, verdissait à l'ombre des arbres. Tous nos doutes, nos disputes, nos tentations au renoncement, et les insultes, les condamnations ou les ricanements de ceux que nous avions croisés à Babélion comme sur les routes, tout allait à volo. Partait en aval, tandis que nous allions vers l'amont. Nous étions exaltés, nous nous sentions approchés de l'objet de notre quête. Et notre quête finit en apothéose. Sur un coteau exposé plein sud, des vignes vierges d'une beauté indicible, humaines et vinicoles, les cheveux mêlés de vrilles et de grappes, nous saluèrent. Certaines semblaient masculines, d'autres féminines, mais toutes nous invitèrent à les embrasser. Un seul baiser nous enivra. Nous perdions la tête, nous en voulions encore. L'un de nous fut plus entreprenant, brutal même. La vigne vierge qu'il avait brusquée entoura son cou de sarment qui l'étranglait. On l'aida à s'en détacher, puis l'une de nous prit la parole. « Pardon, pardon, nous ne sommes pas des brutes. Nous sommes juste désireuses, désireux de vous servir. Comment nous unir à vous ?»« Pour cela, dit l'une des vignes, vous avez besoin de notre assentiment. Ben, comment l'obtenir ? En nous respectant. Saurez-vous être patient, protecteur ?
1: nourricier, aimant. Chacun, chacune de nous promit. Chacun, chacune découvrit alors que les camarades de la bande étaient devenus des hommes chenus, des femmes grisonnantes. Et pourtant, le désir de chacun et de chacune restait immense. Était-ce cela que nos maîtres d'autrefois avaient voulu nous épargner? Le reste de notre existence fut consacré à cette nouvelle quête, nous fiancer à une vigne, faire d'une sylvestre élue une vitis vinifera, source de vie. Alors bien sûr, rien ne fut facile. Nous avons dû composer avec nos faiblesses, nos ignorances, nos déceptions. Quelques-uns moururent avant même de goûter aux fruits de notre quête. Le succès de ceux qui vécurent fut assombri par le désir légitime des vignes d'aller rencontrer d'autres sols, d'autres mains, d'autres amants et amantes. Et je suis seul à présent. Le dernier de la bande qui avait voulu connaître le secret. Tandis que le vin est répandu dans le monde entier. Le silence est tel autour de moi que le crissement de ma plume sur le vélin me semble vacarme ahurissant. Je ne sais si mon petit écrit sera jamais lu à voix haute ou dans le silence studieux. J'ai fait ma part. Le reste ne m'appartient pas.

0: immense plaisir pour moi de vous retrouver sur Radio Collège pour ce rendez-vous avec la musique pop-rock de ces 60 dernières années. 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Retour aujourd'hui sur la carrière musicale du groupe The Cars.
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0: Bonjour à toutes et à tous, Alexis avec vous pour ce rendez-vous hebdomadaire avec la musique pop rock de ces 60 dernières années. La séquence Extenoplay, la 195e, nous replonge ici dans la carrière de groupe de Cars, la synthèse du rock nerveux et synthé à l'occasion du 7e anniversaire de la disparition de l'architecte du son New Wave froid et efficace, Rico Kazek. C'est l'occasion aussi de se replonger dans leur discographie, avec entre Just What I Need, Let's Go et Drive, mais aussi de redécouvrir Touch and Go, I'm Not The One et Why Can't I Have You, autant de titres qui montrent comment ce groupe de Boston a fait passer la New Wave des clubs aux grandes radios, même d'ailleurs MTV, en mêlant guitare, clavier et écriture pop d'une redoutable efficacité. Comme chaque semaine, Frenchitude nous mettra à l'honneur des talents venus d'autres coins de la francophonie, particulièrement la Belgique, le Québec et la Suisse, même si ce n'est pas toujours en français. Et puis, pour Gratitude, ce sont aussi les revives ou les artistes oubliés des playlists et des radios. Et puis c'est ce jour aussi l'anniversaire d'un album qui a marqué l'histoire de la musique pop rock. On y revient dans un instant. On ouvrait l'émission avec un anniversaire. C'est précisément le 70e anniversaire de Maggie Reilly, la chanteuse écossaise, qui était née le 15 septembre 1956. Ici, un extrait de l'album Crisis qui marque une étape importante dans la volonté de Mike Oldfield de rapprocher ses longues compositions instrumentales d'un format beaucoup plus accessible et pop. Le titre Moonlight Shadow est alors enregistré à Denham entre février et avril 1983 avec Michael Field au guitare et au clavier, Simon Phillips à la batterie et Maggie Reilly au chant. La chanson devient très loin son plus grand succès de Michael Field en simple, classé 4e au Royaume-Uni, 3e chez nous et dans numéro 1 dans de nombreux pays européens. Ce titre dépasse d'ailleurs le million d'exemplaires vendus. C'est aussi cette fameuse atmosphère mystérieuse du texte qui a suscité de nombreuses interprétations, mais Michael Field n'a jamais confirmé une signification unique de cette chanson. Maggie Reilly poursuivra ensuite une carrière solo et retrouvera régulièrement le titre Moonlight Shadow dans son répertoire. Elle est d'ailleurs toujours active sur scène en 2026.
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0: Le 15 septembre 1986, Tina Turner publie l'album Break Every Rule. Et aujourd'hui, le 15 septembre 2026, on peut difficilement imaginer meilleure occasion pour ressortir cet album. Il fête exactement ses 40 ans. Il faut se rappeler où en est Tina Turner à ce moment-là. 2 ans plus tôt, Private Dancer a complètement relancé sa carrière solo. À 46 ans, elle est devenue une immense vedette internationale. Avec Break Every Rule, l'idée n'est donc plus de simple retour, mais de confirmer qu'elle est bel et bien une artiste installée au sommet. Et pour cela, Tina Turner s'entoure d'une véritable équipe de rêve. Terry Britton et Graham Lill, déjà auteurs de What's Love Got To Do With It, écrivent et produisent une grande partie de son album. Mais autour de Tina, on retrouve également Phil Collins à la batterie, Steve Winwood au clavier, Mark Knopfler, eh oui, à la guitare, et Brian Adams aussi coécrit et produit le titre Back Where You Started. Même David Bowie participe à l'aventure en signant Girls. Musicalement, Tina Turner, fidèle à ce mélange de soul, de rock et de musique populaire qui lui ressemble, mais le son est encore plus ample et plus contemporain. L'album Break Every Rule est aussi une étape importante. C'est le premier album solo de Tina Turner composé entièrement de nouvelles chansons après le succès considérable de Private Dancer. Et le public répond immédiatement. L'album atteint la 2e place au Royaume-Uni, la 4e d'ailleurs aux États-Unis, se classe numéro 1 en Allemagne et en Suisse. Il obtient de nombreuses certifications, notamment le disque de platine aux États-Unis et au Royaume-Uni. Quant au premier extrait, Typical Male, il grimpe jusqu'à la 2e place du classement américain. Et puis il y a cette tournée gigantesque qui accompagne l'album, avec notamment le concert historique de Rio de Janeiro, devant environ 180 000 spectateurs. Une image qui résume assez bien la dimension prise par Tina Turner à cette époque. Alors, 40 ans plus tard, l'album Break Every Rule me fait penser à un disque qui cristallise parfaitement les années 80. Des chansons immédiatement mémorisables, des musiciens prestigieux et surtout cette voix impossible à confondre. Tina Turner ne recherche plus à prouver qu'elle peut revenir, elle démontre qu'elle peut durer. Tout de suite, pour ses 40 ans de cet album, le titre Girls de Tina Turner.

Rico Kazek naît le 23 mars 1944 à Baltimore. Il grandit dans le Maryland avant de s'intéresser très tôt à la guitare et à l'écriture. Au milieu des années 60, il rencontre Benjamin Hoare, alors chanteur du groupe The Grasshoppers, et cette rencontre devient le fil conducteur de toute leur carrière. Les deux musiciens jouent ensemble ensuite dans plusieurs formations, avant de partir vers Boston au début des années 70. Ils y font Milkwood avec Greg Hawkes, qui participe à leur premier album, How's the Weather, publié en 1973 chez Paramount Records. Le disque passe pratiquement inaperçu, mais il permet à Rico Kazek, Benjamin Hoare et Greg Hawkes de commencer à travailler ensemble. Après Milkwood, Rico Kazek et Benjamin Hoare poursuivent leur route avec Richard and the Rabbits, puis forment Cap and Swing avec Elliot Easton. Le groupe joue dans les clubs de Boston et attire notamment l'attention de Maxine Sartori, animatrice de la station WBCN, qui commence à diffuser leur maquette. Mais les maisons de disques reprochent à la formation son manque de cohérence. Rico Kazek décide alors de modifier profondément le groupe. Benjamin Hoare prend la basse, Greg Hawkes revient au clavier et David Robinson, ancien batteur de The Modern Lovers et de DMZ, rejoint la formation. Le nouveau groupe prend le nom de Cars, un nom proposé par David Robinson. Leur premier concert a lieu le 31 décembre 1976 à la base aérienne de Pease, dans le New Hampshire. Pendant toute l'année 77, le groupe se forge une réputation dans les clubs de Boston. Une maquette de Just What I Needed arrive à WBCN et devient rapidement l'un des titres les plus demandés de la station. Cette diffusion change la situation du groupe. Elektra Records finit par signer The Cars à la fin de l'année 77. En février 78, les cinq musiciens enregistrent premier album à Londres avec le producteur Roy Thomas Baker, connu notamment pour son travail avec le groupe de Queen. L'album The Cars part le 6 juin 78 et commence rapidement à s'imposer avec une formule qui mélange guitare rock, clavier, mélodie pop et différents éléments de New Wave.

premier album installe immédiatement une particularité du groupe de Cars. Plusieurs membres peuvent prendre le chant principal, mais Rick Ocasek reste le principal auteur du groupe. Benjamin Orr apporte toutefois une dimension vocale très différente, plus chaude et plus classique, qui devient l'un des éléments distinctifs de la formation. Le premier disque ne ressemble pas simplement à un album de débutant. Il entre progressivement dans les classements et reste finalement 139 semaines au Billboard, avec une 18e place comme meilleur classement. Aux États-Unis, il finit par être certifié 6 fois platine. Après Just What I Needed, le deuxième extrait confirme l'efficacité de la formule. My Best Friend's Girl, écrit par Rick Ocasek et interprété par Rick Ocasek, atteint la 35e place aux États-Unis, mais surtout la 3e au Royaume-Uni. C'est alors le meilleur classement britannique du groupe et l'un des premiers signes que The Cars dépasse largement la scène de Boston. La suite arrive très vite. The Cars retourne en studio en 79 avec Roy Thomas Baker pour enregistrer Candio, son deuxième album. Cette fois, le groupe dispose d'une vraie marge de manœuvre. Elektra souhaite pourtant retarder la sortie, mais les musiciens refusent d'attendre. L'album paraît alors en juin 79 et fait mieux que son prédécesseur aux États-Unis, en atteignant cette fois la 3e place du Billboard. Sa pochette, dessinée par l'artiste péruvien-américain Alberto Vargas, devient elle aussi immédiatement reconnaissable. Le premier extrait interprété par Benjamin Orr apporte au groupe son premier véritable grand succès américain. Let's Go monte jusqu'à la 14e place du Billboard. Le morceau mêle la basse très présente de Benjamin Orr, les claviers de Greg Hawkes, les guitares d'Elliot Eaton et l'écriture de Rick Ocasek. Le groupe confirme ainsi que le premier album n'était pas un simple coup de chance. La formation possède désormais une identité suffisamment forte pour avancer sans avoir à reproduire exactement son premier disque.

avec Kendio. The Cars confirme donc sa place dans le paysage américain. Mais Rico Kazek cherche déjà à déplacer les lignes. Le troisième album, Panorama, paraît le 15 août 1980. Roy Thomas Baker reste à la production, mais le groupe accentue cette fois les aspects les plus froids et les plus mécaniques de son écriture. Les claviers de Greg Hawkes prennent davantage de place et les arrangements deviennent plus secs. Le disque atteint la 5e place du Billboard, ce qui montre que le public suit encore, même si les simples connaissent un succès plus limité. Le principal succès de l'album est Touch and Go, écrit et chanté par Rico Kazek. Le titre atteint la 37e place du Billboard et reste le meilleur classement américain issu de Panorama. Ce résultat est inférieur à celui de Let's Go, mais il montre surtout que le Cars n'entend pas devenir une machine à reproduire la même recette. Cette période est aussi importante pour comprendre l'équilibre interne du groupe. Rico Kazek écrit pratiquement tout le répertoire, mais Benjamin Orr reste essentiel dans l'interprétation. Elliot Easton apporte des guitares très précises, souvent plus proches de la construction mélodique que de la démonstration. Greg Hawkes apporte le clavier, le saxophone et différentes parties électroniques, tandis que David Robinson impose une batterie très rigoureuse. Le résultat donne un rock qui peut fonctionner sur les grandes radios américaines, tout en conservant une étrangeté héritée de la scène New Wave. Avec l'album Panorama, le groupe se retrouve en étape de transition. Ils restent populaires, mais prennent davantage de risques en s'éloignant du caractère immédiatement accessible du premier disque. La formation ne renonce toutefois pas aux mélodies. Elle prépare déjà un changement important, car Rico Kazek commence à comprendre que les claviers, les boîtes à rythme et les nouvelles techniques d'enregistrement peuvent devenir aussi importantes que les guitares. Cette évolution va conduire le groupe vers une musique plus directement destinée aux grandes radios et bientôt à la télévision musicale.

En 1981, les Cars changent de nouveau de direction avec Check It Up. Le quatrième album paraît en novembre et retrouve une approche plus directe après l'expérience plus sombre de Panorama. La plage titulaire, écrite par Eko Kazek plusieurs années auparavant, devient l'un des plus grands succès du groupe. Elle atteint la quatrième place du Billboard et la deuxième place américaine consacrée au titre rock. Le disque confirme aussi une évolution importante dans la place des instruments électroniques. Greg Hawkes utilise de plus en plus les synthétiseurs et les boîtes à rythme, mais Elliot Easton conserve une présence très nette à la guitare. Cette coexistence entre technologie et instruments rock devient l'une des signatures du groupe au début des années 80. Since You Are Gone connaît également un succès appréciable, tandis que I'm Not The One poursuit l'exploitation de l'album. Pour Eko Kazek, 1982 marque aussi le début d'une activité parallèle. Il publie son premier album solo, Beatitude. Cette démarche montre que l'écriture du principal compositeur de Cars peut fonctionner en dehors du groupe. Le disque n'interrompt toutefois pas l'aventure collective. Au contraire, cette première expérience personnelle nourrit progressivement une réflexion sur la production et sur l'utilisation des nouvelles technologies en studio. Eko Kazek s'intéresse de plus en plus au travail derrière la console et pas seulement à l'interprétation. Les Cars entrent alors dans une période où son influence dépasse le simple cadre des radios rock. Les synthétiseurs deviennent plus présents dans la musique populaire américaine et le groupe possède exactement le profil recherché pour cette nouvelle époque. Des mélodies immédiatement identifiables, une image forte et une utilisation très moderne du studio. Il reste toutefois une étape à franchir. Elle passe par un changement de producteur et par un album qui va faire entrer les Cars dans une autre dimension commerciale.

nouvelle grande étape pour le groupe de Cars arrive en 1984 avec Heartbeat City. Après trois albums produits par Roy Thomas Baker, les Cars travaillent cette fois avec Robert Mitchum Lang, producteur notamment associé à AC/DC et Foreigner. Le changement est important, le son devient plus précis, plus ample et beaucoup plus travaillé, avec une place considérable accordée aux synthétiseurs, au chœur et aux détails de production. Le premier extrait, You Might Think, obtient un succès majeur et permet au groupe de remporter le prix de la vidéo de l'année lors de la première cérémonie de MTV Video Music Awards. Les images deviennent désormais aussi importantes que la musique. Magic connaît à son tour un grand succès, puis Hello Again, dont la vidéo est réalisée avec la participation de Andy Warhol. Mais c'est Benjamin Orr qui apporte le plus grand succès international avec Drive. Le titre atteint la troisième place du Billboard et devient l'un des morceaux les plus connus du groupe. Heartbeat City atteint la troisième place du Billboard et reçoit finalement une certification quadruple platine aux États-Unis. Au Royaume-Uni, l'album obtient également une certification or. Les Cars sont désormais devenus un groupe de premier plan dans la musique populaire américaine. La réussite dépasse même la musique. En 1985, Drive accompagne les images de la famine en Éthiopie diffusées lors du concert Live Aid. Les Cars participent lui-même au concert organisé à Philadelphie, tandis que la prestation de Benjamin Orr sur Drive reste associée à cette période. À ce moment, le groupe connaît donc son sommet commercial, mais cette réussite exerce aussi une pression nouvelle sur les cinq musiciens. Après plusieurs années de travail presque continu, les différences entre Ray Kokazek et Benjamin Orr deviennent plus visibles. Et pendant que les Cars préparent la suite, Ray Kokazek poursuit également sa carrière personnelle.

Après Heartbeat City, les 15 publient pas immédiatement un nouvel album. Rico Kazek poursuit son travail personnel et sort en 1986 The Side of Paradise, son deuxième album solo. Il obtient son plus grand succès individuel avec Emotion in Emotion, qui atteint la 15e place du Billboard. Cette activité montre que Rico Kazek ne dépend plus entièrement des 15 et qu'il possède désormais une véritable activité d'auteur et de producteur en dehors du groupe. Dans le même temps, les 15 exploitent le succès de sa période précédente avec la publication d'un Greatest Hits. La compilation paraît en 1985 et contient notamment Tonight She Comes, une nouvelle composition de Rico Kazek enregistrée comme simple. Le titre devient l'un des plus grands succès américains du groupe. Il atteint la 7e place du Billboard et même la première du classement rock américain. Rico Kazek avait initialement envisagé de conserver le morceau pour sa carrière solo, avant de l'intégrer au répertoire de The 15. Cette période montre aussi une évolution dans la manière dont les 5 membres travaillent ensemble. Le succès de Heartbeat City a placé Rico Kazek au centre de la création, mais Benjamin Hoare conserve une place essentielle comme interprète. Elliot Easton, Greg Hawkes et David Robinson restent les 3 autres éléments indispensables de la formation. Le groupe n'est pourtant plus dans la même dynamique qu'au début de la décennie. En 1987, les 15 retournent finalement en studio pour enregistrer Door to Door. Rico Kazek assure la production avec Greg Hawkes. L'album sort alors le 25 août 87 et devient le 6e album studio du groupe. You Are the Girl constitue son principal succès et atteint la 17e place du Billboard. Mais le disque ne retrouve pas l'impact de Heartbeat City et ne dépasse pas la 26e place. La fatigue et les tensions internes pèsent lourdement sur le groupe. Après la tournée, The Cars se séparent en 88. Une première époque se termine.

Tudor, les 15, met fin à leur aventure en 1988, après 12 années d'activité et 6 albums studio. La séparation intervient dans un contexte de tension croissante entre les membres et après une période où le groupe ne retrouve plus l'élan commercial de Heartbeat City. Rico Kazek poursuit alors une carrière solo, mais surtout une importante activité de producteur. Il travaille notamment avec Suicide, Bad Brains, Weezer, Guided by Voices et No Doubt, devenant une figure importante de la production rock américaine. Benjamin Hoare disparaît le 3 octobre 2000 à 53 ans, des suites d'un cancer du pancréas. Cette disparition rend une reformation complète impossible. Pourtant, en 2010, Rico Kazek, Elliot Easton, Greg Hawkes et David Robinson se retrouvent en studio. Les résultats apparaissent en 2011 sur le titre Move Like This, 7e et dernier album studio de The Cars. Benjamin Hoare n'est plus là, mais son absence est particulièrement perceptible. Greg Hawkes assure notamment la basse et Rico Kazek reprend l'essentiel des parties vocales. L'album atteint la 7e place du Billboard et reçoit un accueil suffisamment favorable pour relancer brièvement le groupe. The Cars connaît ensuite une dernière consécration avec son entrée au Rock and Roll Hall of Fame en 2018. Rico Kazek, Elliot Easton, Greg Hawkes et David Robinson se retrouvent alors sur scène pour une ultime prestation commune. Le groupe compte également 6 nominations Grammy Award, notamment pour Drive, Heartbeat City et Candy Ho, mais aucune victoire dans cette compétition. Puis, le 15 octobre 2019, Rico Kazek meurt à New York à l'âge de 75 ans, victime d'une maladie cardiovasculaire. Cette disparition met pratiquement fin à toute possibilité de nouvelle production de The Cars. Pourtant, en 2025, les membres survivants travaillent sur un projet fondé sur des maquettes inédites de Rico Kazek, avec notamment Greg Hawkes, Elliot Easton et David Robinson. Aucune date de sortie n'est encore annoncée et le projet reste donc incertain. L'histoire de The Cars reste celle d'un groupe qui réussit à réunir guitare, clavier et nouvelles technologies sans perdre le sens de la mélodie. Et 7 ans après la disparition de Rico Kazek, son écriture, sa voix et son travail de producteur continuent de peser sur le rock et la pop.

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présente plus à l'instant, le groupe Pink Floyd avec cet extrait de l'album The Wall publié en novembre 1979, Hey You. Roger Waters conçoit The Wall dès 1977 après une tournée de Pink Floyd devenue de plus en plus conflictuelle avec le public. Le déclic alors vient d'un concert de Montréal où il imagine littéralement un mur entre le groupe et les spectateurs. Le titre Hey You se retrouve sur la troisième face du double album et constitue un moment clé de l'histoire de Pink, le héros de cette histoire. Derrière le mur qu'il vient de construire, le personnage cherche désespérément à renouer avec les autres. Le morceau est entièrement écrit par Roger Waters, tandis que David Gilmour assure notamment le chant et les guitares. Particularité aussi de cette plage Hey You, elle est finalement supprimée du montage du film The Wall de 1982 comme The Show Must Go On, afin de ne pas allonger davantage le film. L'album devient un succès mondial, numéro 1 aux États-Unis pendant 15 semaines, avec environ 30 millions d'exemplaires vendus dans le monde. Le titre connaîtra aussi de nombreuses interprétations en live, notamment par le groupe Pink Floyd sur l'album Pulse, et aussi sur Is There Anybody Out There, The Wall Live Sessions de 1980-1981. Le groupe Pink Floyd, vous pouvez aussi les retrouver dans leur séquence External Play que nous leur avions consacrée au début de l'année, les 6 et 13 janvier. À retrouver sur le site radiocollège.fr via la page de l'émission. Vous pourrez aussi retrouver l'index alphabétique que nous avons publié début de ce mois avec toutes les différentes séquences consacrées. Ouais, c'est un peu plus de 200 séquences External Play. La semaine prochaine, cette séquence sera consacrée à Cœur du Pirate à l'occasion de son 37e anniversaire. Et dans deux semaines, on fêtera, on commémorera le 91e anniversaire de Jerry Lee Lewis. Un autre anniversaire tout de suite qu'on célèbre, c'est celui d'un Américain originaire de l'Illinois. Il aura fêté aujourd'hui ses 86 ans. Il est décédé en septembre, il y a un peu plus de 2 ans maintenant, à 83 ans. Il s'appelle Jimmy Gilmour. Il a été le pilier du groupe The Firewalls au milieu des années 60. Il reprend ici un titre dont on doit la version originale de Buddy Holly, composé par Buddy Holly et Norman Petty. La version originale, on la doit en fait au groupe de Crickets, le premier enregistrement en tout cas. Cette reprise de Jimmy Gilmour date de 1964. Après le décès de Buddy Holly en 1959, Norman Petty conserve de nombreux enregistrements et démos du chanteur et fait régulièrement aussi travailler les Fireballs sous son catalogue. Buddy, cet album Jimmy Gilmour publie en avril 1964 s'inscrit directement dans cette logique. L'album rassemble 12 chansons de Buddy Holly, dont It's So Easy, enregistrée donc ici par Jimmy Gilmour avec les Fireballs. Connaît aussi une période de grande visibilité après Sugar Shake, énorme succès aux États-Unis en 1963, mais l'album Buddy's Buddy ne rencontre pas le même succès commercial. La chanson originale des Crickets date donc de 1958. Elle n'a pas eu connu de grand succès à sa sortie. Le titre connaîtra ensuite de nombreuses reprises, notamment celle de Linda Ronstadt en 1977, qui continuera largement à la faire redécouvrir. Jimmy Gilmour abandonnera progressivement la scène ensuite pour se consacrer notamment à l'édition musicale et deviendra d'ailleurs le vice-président de CBS Songs, où il participera à la découverte de nouveaux talents. Jimmy Gilmour donc est décédé le 7 septembre 2024, seulement 8 jours avant la date de son anniversaire.

Plénitude s'ouvre ici avec du folk rock québécois, le groupe Beau Dommage, originaire d'ailleurs de Montréal. Ils chantent ici Montréal, c'est la chanson qui referme leur premier album. Le groupe est alors juste lancé après avoir enregistré cet album au studio Tempo de Montréal. L'album est sorti en décembre 1974 après des spectacles intimistes dans de petites salles montréalaises. Le groupe doit beaucoup à la Quenouille Bleue, c'est une troupe théâtrale de l'UQAM dont sont issus Pierre Huette, Robert Léger et Michel Révard. En quelques mois, ces jeunes musiciens passent des petites salles de 50 ou 60 personnes à un succès qui pulvérise les records de vente au Québec. Montréal aussi est une plage particulièrement intéressante. C'est le premier album aussi qui deviendra un grand classique de la chanson québécoise et reste aujourd'hui au cœur du patrimoine musical du Québec. Du Québec, on va en direction de la Belgique pour retrouver Lio. On est dans le style pop, bubblegum pop. Après son succès, le Banana Split, Lio cherche une deuxième voie et choisit, contre l'avis de sa maison disque d'ailleurs, d'adapter Lonely Lovers, un morceau punk des Stinky Toys, avec l'aide de Jacques Noe, un compositeur et musicien de chez nous, qui accepte de retravailler sa propre composition. Le punk abrasif des Stinky Toys devient une pop électronique beaucoup plus douce, avec des synthétiseurs et des arrangements dansants. La version française est alors adaptée par Jacques Duval. Petite particularité moins connue, Lio a révélé plus tard que Jacques Duval n'avait été initialement pas crédité et donc n'avait pas perçu les droits d'auteur correspondants. Le titre est enregistré dans les studios Ferber à Paris en juin 1980. Le 45 tours sort dans la foulée, devient rapidement numéro 1 chez nous pendant 6 semaines et transforme Lio en véritable icône de la pop européenne. La version originale de 1977 était beaucoup plus sombre. Les Stinky Toys avec Elie Medeiros et Jacques Noe appartiennent alors à la toute première scène punk française et ont notamment joué au mythique 100 Club de Londres à l'invitation de Malcolm McLaren. Lio poursuit parallèlement une importante carrière d'actrice, reste une figure singulière de la pop francophone. Et puis en 2025, elle revenait d'ailleurs avec Jared Party in the Sky, son 12e album studio, où le titre Amoureux solitaire trouve un étonnant écho avec le nouveau titre Amoureuse solo.

amoureux solitaire, extrait aussi de son premier album sorti en 1980 avec la collaboration de Jacques Noe, on l'a dit, Dan Langsman, Marc Moulin aussi du groupe belge Telex, et une adaptation ici de Jacques Duval, direction la Suisse. On est dans le canton de Berne, on retrouve le groupe Pegasus, un groupe qu'on a déjà eu l'occasion d'ailleurs d'écouter il y a plus d'un an maintenant. On est dans le style pop-rock. Le chanteur, guitariste et claviériste Nora Veragut, qui est l'un des membres piliers du groupe, écrit ce titre True Love que nous allons écouter à Tokyo, ce qui est la ville natale de son épouse japonaise, avant de retravailler le morceau au studio Hitmill en Suisse. À l'origine, cette plage comportait trois parties. Le groupe en supprime une pour aller directement à l'essence de Pegasus. Noah Veragut avoue avoir trouvé initialement le morceau un peu à la Frank Sinatra, mais la réaction plutôt positive de personnes extérieures à son cercle habituel l'ont convaincu finalement de le conserver. Le grand piano ici constitue l'un des éléments centraux du titre et donne à cette plage, à ce titre, une couleur plus classique et sentimentale que certains synthes plus électroniques du groupe n'ont pas. L'album Future Memories est conçu comme un nouveau départ avec un son plus moderne et électronique, tout en conservant le songwriting pop typique du groupe. Pegasus connaît alors déjà près de 20 ans de carrière et 3 Swiss Music Awards, avec notamment Skyline, classé numéro 1 Suisse en 2013, et I Take It All, récompensé d'ailleurs en 2015.

Un instant, on en présente plus, c'est Alain Bachung sur Pop Rock Attitude avec ce titre extrait de l'album Pizza, le troisième album de Bachung, Alain Bachung, c'était en avril 1981. Après une quinzaine d'années de carrière sans véritable succès populaire, ici Alain Bachung vient enfin d'exploser après Gabi au Gabi. C'était Vertige de l'amour qui confirme immédiatement qu'il n'est pas un simple phénomène passager. Ce titre est écrit par Boris Bergman, dont l'écriture repose sur les jeux de mots, les images absurdes et les associations surréalistes. Enregistré ici en septembre 1980 au studio Rockfield au Pays de Galles. Le morceau doit d'abord s'appeler Attention Fragile avant que ce titre ne soit abandonné, car Bernard Lavilliers possède déjà une chanson portant ce titre. Pizza, cet album installe définitivement Alain Bachung au sommet du rock français qui lui permet de jouer à guichet fermé à l'Olympia en juin 1981. L'année suivante, il va volontairement tourner le dos à ce succès avec un album Play Blush beaucoup plus expérimental, co-signé d'ailleurs en partie par Serge Gainsbourg. Le titre sera alors ensuite adapté en anglais par Johnny Hallyday sous le titre Casualty of Love, c'était en 1984. On change de style. On est au Royaume-Uni pour retrouver un certain Yuti Mishra de le groupe White Town. Le déclic vient de sa passion, de Yuti Mishra, pour le son du jazz des années 30, notamment après avoir découvert My Woman dans la bande-son de Pennies for Heaven. Le titre You Woman, puisque c'est de lui qu'il s'agit, construit autour d'un sample de trompette bouché joué par Nat Gonella sur l'enregistrement de Lewstone de 1932, auquel Yuti Mishra ajoute des sonorités funk des années 70, électropop des années 80 et hip-hop des années 90. Le tout réalisé dans son home studio de Derby avec un Atari ST, un échantilleur et un magnétophone multipiste Tascam. C'est un véritable phénomène de bedroom pump, à atteindre aussi le sommet des charts britanniques. Yuti Mishra chante volontairement les paroles en adaptant le point de vue d'une femme, ce qui fait de Yo Woman un jeu étonnant sur les rapports amoureux et les identités du genre. Le succès est spectaculaire, classé numéro 1 au Royaume-Uni, 23e aux États-Unis, 5e chez nous, 7e en Belgique et dans le top 10 de nombreux pays européens. Tout de suite, Yo Woman, White Town.

Ici, à l'instant, Your Woman de White Town. Le morceau est devenu suffisamment emblématique pour être cité parmi les titres des années 90 par Pitchfork comme étant un des meilleurs. C'était cité en 2010, classé 158e des meilleurs morceaux des années 90. Et puis, d'ailleurs, en 2020 aussi, Dua Lipa reprend le thème de My Woman dans sa propre composition Love Again. Ainsi s'achève doucement cette émission Pop Rock Attitude, la musique pop rock de ces 60 dernières années. Merci de votre fidélité. Vous pourrez retrouver cette émission en rediffusion ce jeudi entre 16 et 18 heures, mais aussi samedi entre 18 et 20 heures. La liste complète des morceaux diffusés sera publiée très bientôt sur le site radiocollège.fr via la page de l'émission sous l'onglet émission musicale où les épisodes précédents seront toujours accessibles. Et la semaine prochaine, notre séquence Extended Play reviendra sur la carrière musicale de Cœur du Pirate à l'occasion de son 37e anniversaire. C'est l'occasion de se replonger dans sa carrière discographique pour retrouver le succès fondateur de Comme des enfants, les duos Pour un infidèle et Dernière danse, mais aussi Golden Baby, Oublie-moi, ou encore Prémonition, permettant de mesurer comment une pianiste québécoise a progressivement élargi son univers des confidences pop aux musiques de Trauma et Child of a Light. Et on se quitte avec un Texan. Ben Danaher, il a grandi à Huffman près de Houston dans une famille de musiciens, de songwriters, avant de se faire ses armes à Nashville. L'extrait d'un EP Strangers, publié en juillet 2025, et puis album Still Feel Lucky, publié dans la foulée. Tout de suite, Ben Danaher avec Deaf Ears. D'ici là, plus que jamais, prenez soin de vous et de ceux qui vous entourent, et excellente semaine.

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